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1: Llega el minuto económico. Hoy Ignacio Rodríguez Burgos nos explica en un minuto las claves del impacto económico de este Mundial y quién se lleva la palma.
2: Las dos selecciones están ya haciendo guardia ante la final. Guardan sus armas. España, su capacidad de asociación, la fortaleza de un equipo. Argentina, como el diamante que es, protege a Messi, que más que asistencias lanza satélites geoestacionarios. Esta noche veremos quién se lleva la estrella. Pero antes de que ruede el balón ya hay varios vencedores en este Mundial. Se calcula que el impacto económico en los tres países patrocinadores se hace cerca a los 30.000 millones de euros, sobre todo en Estados Unidos, que tiene una mayor habilidad a la hora de comercializar cualquier evento. Pero es que se estima que el impacto del Mundial en el PIB del planeta rozará los 40.000 millones de euros y se han creado 825.000 puestos de trabajo directos e indirectos, según análisis de Saxo Bank. Otro ganador es la FIFA y los organizadores con la Copa del Mundo más cara de la historia. Mientras el balón rodaba en los diferentes encuentros, había otro campeón paralelo, el de las firmas de equipamiento deportivo. Adidas ha ganado por goleada. Viste a los dos finalistas, sus acciones se han revalorizado más del 7% en este año, mientras que las de su gran rival Nike ve cómo caen un 31%. Y no hay duda de que el gran hincha de la roja es Hacienda. Y es que si España gana, el fisco también gana unos 6 millones de euros, un gol por toda la escuadra.
1: Y hace calor, lo notamos, pero Juan Lucas, a las 9 de la noche, que España se va a paralizar, ¿qué temperatura vamos a tener?
3: Pues a esa hora, Yolanda, los nervios suben y las temperaturas empiezan a bajar. Tendremos máximas de └===============================================================================================================================================================================================================================================================================================================================================================================================================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El calor no nos molestará, ya que las temperaturas oscilarán entre 25 y 30 grados. Pero no nos anticipemos, Yolanda, y vamos con el tiempo que va a hacer durante el resto del día, porque el calor seguirá siendo el gran protagonista de este domingo. Las temperaturas superarán los 35 grados en amplias zonas de la península y Baleares, con máximas que podrían alcanzar o incluso rebasar los 40 grados en puntos de Andalucía, el sureste, La Mancha, el nordeste y Mallorca. La estabilidad dominará en la mayor parte del país, aunque por la tarde crecerán nubes de evolución que dejarán chubascos y tormentas en el interior del noroeste y del este peninsular. Atención también al interior de Galicia y al sureste, donde estas tormentas podrían ser localmente fuertes, con granizo y rachas intensas de viento. Así que si ganamos, el tiempo, Yolanda, no será un impedimento para celebrar como solo nosotros sabemos.
1: 2 y 20, 1 y 20 en Canarias. Enseguida damos la vuelta al mundo y final de viaje en Irán.
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1: Es el momento del Foreign Affairs. Noticias del resto del mundo. ¿Dónde empezamos? Víctor Díaz y Tomás San Juan.
7: Pues empezamos en Irán porque el conflicto en Oriente Medio sigue lejos de solucionarse. La muerte de dos soldados estadounidenses en Jordania por ataques iraníes ha elevado la tensión.
8: Efectivamente, y es que Estados Unidos ha atacado Teherán como respuesta. Ya son 8 días de ataques consecutivos. El objetivo de Trump es degradar aún más la capacidad de Irán para amenazar una vez más el estrecho de Hormuz.
1: Irán amenaza también con responder de forma contundente. Tiene más detalles nuestro corresponsal en Estados Unidos, Agustín Alcalá.
9: Ha ocurrido lo que el Pentágono temía desde el comienzo de esta nueva ofensiva contra Irán después del final del cese al fuego provocado por el colapso del memorando de entendimiento alcanzado hace un mes entre Washington y Teherán. Que la Guardia Revolucionaria Islámica acertara con un lucky shot, un disparo de suerte que superara las defensas antiaéreas de las bases norteamericanas en Oriente Medio. Y el viernes ocurrió en Jordania y 2 soldados norteamericanos fallecieron, un tercero está desaparecido y 4 de sus compañeros resultaron heridos cuando un misil iraní destruyó un edificio de su base donde se encontraban. Donald Trump respondió a estas muertes. Ya han fallecido en su guerra contra los ayatolás 16 militares y casi 450 han resultado heridos, comentando ayer que era muy triste y que se siente muy mal. Pero nuestro objetivo, añadió, es el mismo. Irán no puede obtener un arma nuclear. Poco después, el Comando Central desde Tampa anunció una nueva ronda de ataques contra las fuerzas enemigas en el estrecho de Hormuz, el 8º día consecutivo de bombardeos y lanzamientos de misiles de la Marina norteamericana.